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0: Méfie-toi, c'est piégé.
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0: Qu'est-ce que tu en penses? On y va?
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0: Nous passons sur une autre fréquence, monsieur. 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